fille appelée Jeanne. Est-ce que la France va être déchirée en deux pour toujours? Ce que Dieu a uni, que l'homme ne le sépare pas.

0: reconnais du pas.
1: Je reconnais l'habit de Dominique, la robe blanche et le manteau noir.
0: Cette robe blanche que mes frères de Paris et de Rouen ont souillée d'une telle souillure que ni la sourde ni l'herbe à foulon ne suffiront jamais à l'effacer.
1: Frère Dominique, la bonté de Dieu y suffira. Et le sang de cette fille innocente.
0: Jeanne, ma sœur, ainsi tu m'as reconnue.
1: Frère Dominique, nous sommes des animaux de la même laine. Et moi, je suis quelqu'un dans le troupeau qui reconnaît la voix de son conducteur.
0: Puisque mes frères et mes fils m'ont trahi, puisque ceux qui devraient être la puissante voix du vrai se sont fait à contre-Dieu, tes accusateurs étaient bourreaux, Jeanne. Puisque la parole entre leurs mauvais doigts entremêlés est devenue grimoire. C'est moi, Dominique, frère Dominique, qui du ciel suis descendu vers toi avec ce livre.
1: Dominique, frère Dominique, tous ces temps que voici, j'ai vu beaucoup de plumes à l'œuvre autour de moi.
0: Tout cela a fait un livre.
1: Cette voix terrible qui me questionnait, et toutes ces plumes sans relâche autour de moi, toutes ces plumes sur le parchemin qui grincent, tout cela a fait un livre. Tout cela a fait un livre. Et moi, je ne sais pas lire.
0: Ce livre, pour le comprendre, il n'est pas besoin de savoir ni A ni B. Ce paquet de mots que les limousins sur la terre ont ficelé dans le latin de foire. Cette procédure qu'ils ont pétrie dans le patois de Coutances. Les anges, pour tous les temps, l'ont traduit dans le ciel.
1: Lis donc, frère, au nom de Dieu pour moi. Et moi, je regarde par-dessus ton épaule.

0: Jeanne, Jeanne, hérétique, sorcière, prolapse, ennemie de Dieu, ennemie du roi, ennemie du peuple, qu'on l'emmène, qu'on la tue, qu'on la brûle.
1: Hérétique, sorcière, prolapse, frère Dominique, tout cela c'est Jeanne d'Arc? Est-ce vrai? Est-ce moi qui suis tout cela? Et quoi? Ces prêtres que je vénérais?

Quand ces bêtes féroces sont réunies autour de toi, la rage au cœur et l'écume au croc, ces prêtres, ces politiques, l'ange du jugement qui tient les grandes balances, d'un soufflet il a fait tomber de leur tête et de leurs épaules la mitre, le capuchon et le froc. Les voici, déguisés comme des forçats. Ils reçoivent la coiffure qui leur est appropriée. Il faut que Jeanne, comme jadis ses sœurs de la reine de Rome, soit livrée aux bêtes. L'élu de Dieu, la sainte de Dieu, ce ne sont pas des prêtres, ce ne sont pas des hommes, ce sont des bêtes qui vont la juger.

0: Le renard dit qu'il est malade. Le serpent s'est sifflé lui-même au fond d'un trou. Mais alors, il n'y a personne pour présider ? Qui se propose pour juger Jeanne d'Arc.
1: Je me propose pour juger Jeanne d'Arc.
0: Qui êtes-vous ? Comment vous appelez-vous ?

frères et sœurs. Qui êtes-vous? Écus de Pécor, prenez place à droite et à gauche et recevez vos insignes. Greffier.

0: Je veux dire qu'après de longues et forces sages, elle se tribunale enfin réussi par des moyens tour à tour suaves et sévères, et par des patientes et ingénieuses interrogations, tant physiques que morales, à éliciter la vérité du fond d'une volonté égarée et d'un cœur pervers. Et maintenant, il a pu lui au roi de France et d'Angleterre, notre légitime souverain, de te convoquer ici pour entendre ta juste sentence. Tu vas ouvrir par quelles industries dans un grand de miséricorde cette cour sage et illustre que moi, cochon, je préside, a décidé de te débarrasser grâce à la flamme claire du feu de ce noir démon à laquelle tu t'es criminellement enchevêtré. Mais auparavant, nous voulons encore une fois de ta bouche cet aveu solennel qui est nécessaire à la sécurité de nos consciences. À genoux! Johanna! Filia Romae, fratelliste et confiteliste, tenerimam qualam non naturale auxilio victoriam de manibus regis nostre, evosisse et fortes exercitus ea sicut paream in proposissimam fugam versisse? Traduisez.
1: Jacques, reconnais-tu que ce n'est pas par tes propres forces et des moyens naturels que tu es venu à bout des Anglais?
2: Je l'avoue.
0: Écrivez. Johanna, filia Romae, fratelliste et confiteliste, auxilio diaboli potentissimi, manabum denisse regis nostre.

0: petit d'Ambersisset, traduisez.
1: Je reconnais-tu que c'est par l'aide du tien, très puissant notre Seigneur, que tu as tout fait.
2: Je dis non.
0: Qu'est-ce qu'elle dit?
1: Elle dit qu'elle dit oui.
0: Écrivez qu'elle a dit oui.
3: Et maintenant, je vais consulter le tribunal.

0: L'Église, les prêtres, tout ce qu'il y a au monde de respectable, de capable et de savant, c'est cela, d'une voix qui me condamne. Explique-moi, frère Dominique, qu'est-ce que j'ai fait? Lis-moi ce qui est dans le livre.
1: Ces grands hommes qui t'ont condamné, ces docteurs, ces savants, Jean Midi, Malvenu, Poupequen, tout mouillé, ils croient dur au diable, mais ils ne veulent pas croire à Dieu. Le diable, c'est une réalité. Les anges, c'est une bêtise. Le diable que tu détestais, il t'a aidé. Les anges que tu invoquais, ils n'ont rien fait. Et criminels des deux côtés, ils te condamnent de l'une et l'autre main. Telle est la sagesse de la Sorbonne. Tels sont ces docteurs illustres qui donnent des nazards de pas.
0: Mais moi, la pauvre pastoure de Don Rémy, comment est-ce que je suis venue jusqu'ici?
1: Tu y es venue par l'opération du jeu de cartes qu'un roi fou a inventé.
0: Qu'est-ce que c'est que le jeu de cartes?
1: On va te l'expliquer.
2: Le jeu de cartes contre quatre rois, quatre dames et quatre valets.
3: Sans compter les chiffres qui sont sept.
2: Le résultat de la partie est que les rois changent de place.
3: Ce qui était au milieu.

J'ai perdu. J'ai perdu, j'ai de l'argent plein les poches. J'ai gagné et j'ai de l'argent plein les poches. Messieurs, je vous livre Jeanne d'Arc la pucelle. Je veux dire, la sorcière. Bien bonjour, messieurs, et à l'avantage de vous revoir.

0: hérétiques, sorcières, cruelles, relapses.
1: Merci, Bonne Cloche, mes sœurs, mes amis, mes voix qui s'étaient tues, les voilà de nouveau qui parlent.
0: La cloche noire et la cloche blanche.
1: Catherine,

0: Monsieur Tonneau, il y a longtemps que je vous ai vu.
1: Heurtebise, mon époux, vous avez bien mauvaise mine, mon pauvre. Depuis tant autrefois jadis que je ne vous ai pas vu.
0: Madame Tonneau, mon époux, je vous apporte la bonne galette au lard de Picardie.
1: Heurtebise, mon époux, qui virait à tous les vents, je vous apporte quelque chose qui vous fera tenir tranquille.
0: Tonneau, ma femme, Tonneau, le bon pain de France et le bon vin de France. Désolé, il ne faut plus qu'ils soient séparés.
1: Heurtebise, mon ami, vous dites une bonne chose. Alors, je vais vous embrasser.

paysans, croquants, rustres agrestes et grossiers, n'avez-vous point vergogne de vous réjouir comme des païens en cette sainte nuit de Noël, alors que le roi notre Seigneur se rend à Reims pour y être sacré de la main des anges? La forêt elle-même, pour se préparer au mystère de cette sainte nuit, s'est couvert la tête d'un voile blanc. Et vous autres, préparez vos cœurs au mystère qui va s'accomplir. Allons, mes enfants, venez tous autour de moi et tous ensemble, répétons cette belle entière de latin blanc que je vous ai apprise.

Aspiciens allongés. Vous comprenez? C'est le peuple juif qui attend le Messie, comme nous, le roi, notre cire.

0: C'est Dieu. C'est Dieu qui a fait cela.
1: C'est Dieu. C'est Dieu avec Jeanne. Les voix ne m'avaient pas trompé. Catherine et Marguerite, elles ne m'ont pas trompé.

nuages, de nuit, de sang, d'outre-mer et de pourpre se sont effeuillés sous mes doigts. Et il ne reste plus sur le parchemin virginal

0: car il y a des choses qu'une petite fille peut m'expliquer. À moi qui, ceint de fer et de cuir et les yeux fermés, ai marché de bonheur dans les sentiers de la pénitence.
1: Et que puis-je t'expliquer? Quand il y a encore au ciel une douzaine d'étoiles au moins qui en savent plus que moi.
0: Explique-moi ton épée. Est-ce vrai que tu as trouvé ton épée, cette fameuse épée devant laquelle se sauvaient Anglaise et Bourguignon, dans une chapelle en ruine?
1: Non, ce n'est pas une chapelle en ruine. C'est à Don Rémy qu'on me l'a donnée. Ma bannière dans la main gauche, mon épée dans la main droite. Ah, qui m'aurait résisté ?

0: Je vais, j'irai, je suis allée.
1: À qui est-ce que tu parles ainsi?
0: Es-tu sourd? N'entends-tu pas les voix qui disent Jeanne, Jeanne, Jeanne, fille de Dieu, ma maman? Ah, ce n'est plus sorcière maintenant qu'elles disent. C'est mon petit nom de chrétienne, celui que je reçus au baptême.

0: déchirait.
1: Mais tu m'as pas expliqué. L'épée.
0: Mais pour que tu comprennes l'épée, frère Tendu, il faudrait que tu sois une petite fille lorraine. Je peux pas faire de toi une petite fille lorraine. Je peux pas te prendre la main et t'amener avec nous pour chanter Trimazo, avec Aubin et Ruffin.

0: moi, il n'y a pas eu besoin de coupe gaine et de mouillée pour me l'expliquer. C'est le tilleul devant la maison de mon père, comme un grand prédicateur en surplis blanc dans le clair de lune, qui m'a tout expliqué.
1: Explique, et moi j'écoute.
0: Quand il fait bien froid en hiver, que le froid et la gelée resserrent tout, et on dirait que tout est mort, et les gens sont morts de froid, et il y a de la neige et de la glace surtout, comme un drap, comme une cuirasse, et on croit que tout

ma bélier de fleurir, il faudrait qu'il soit bien malin. Celui qui voudrait empêcher les

cheval de bataille. Il faudrait qu'il soit bien malin, celui qui empêchera toute la France de partir. Les entendus s'échaînent de tous les côtés, qui éclatent et qui cassent. Ah, ces chaînes que j'ai aux mains, elles me font rire. Je ne les aurais mis toujours. Mais on a vu ce que Jeanne peut faire avec une épée. La comprends-tu maintenant, cette épée que Saint-Michel m'a donnée? Cette épée, cette claire épée, elle ne s'appelle pas la haine.

petites larmes pour Jeanne, une petite prière pour Jeanne, une petite pensée pour Jeanne.

0: Signe donc, signe ce papier. À vous que tu as menti.
1: Mais comment signerais-je lorsque mes mains sont liées?
0: On va t'enlever tes chaînes.
1: Il y a d'autres chaînes plus fortes qui me retiennent.
0: Quelles chaînes plus fortes?
1: Plus fortes que les chaînes de fer, les chaînes de l'amour. C'est l'amour qui me lie les mains, qui m'empêche de signer. C'est la vérité qui me lie les mains, qui m'empêche de signer.